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2: Bonjour à tous, excellente journée, très bon dimanche 17 mai, tout de suite l'horoscope.
3: Bélier, trois planètes vous épaulent pour passer à une action des plus compliquées qui s'annonce.
4: Taureau, ne bousculez pas votre petit monde car il ne fonctionne pas au même rythme que vous.
5: Gémeaux, pour défendre vos acquis, vous allez avoir besoin des anciens qui répondent présents.
6: Les cancers, votre semaine se termine en parlant amour alors que vous n'attendiez plus grand-chose.
7: Les lions, une aventure qui s'annonce va impacter votre vie privée ou active en prenant un virage compliqué.
8: Les vierges, faites attention aux messages que votre corps vous envoie, ensuite lâchez vos missions superflues.
9: Balance, vous deviez réfléchir au bien fondé de vos derniers projets, certains sont irréalisables.
10: Les scorpions, un peu de tension dans l'air va vous obliger à plus de prudence dans vos signatures en cours.
11: Sagittaire, en famille, vous voilà confronté à la nécessité de créer une règle rigoureuse dans l'intérêt de tous.
12: Capricorne, un nouveau cycle commence et vous devez accepter quelques engagements bien innovants, mais à votre portée.
13: Verseau, pour changer de cadre de vie, accélérez vos ambitions grâce à un ciel astral prometteur.
14: Et enfin, les poissons, le calendrier lunaire va vous mettre à l'abri de quelques malentendus destinés à vous tromper.
15: Très belle journée, très bon dimanche sur RMN.

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1: Bonjour, quoi de beau à la télé pour cette soirée du 17 mai sur TF1. Un homme en colère, film avec Jason Statham. Un convoyeur de fond fraîchement engagé surprend ses collègues par l'incroyable précision de ses tirs de riposte alors qu'ils subissent les assauts de braqueurs expérimentés. Sur France 2, Anatomie d'une chute, film réalisé par Justine Trier. Daniel, un enfant malvoyant de 11 ans, vit avec ses parents dans un chalet en montagne, loin de tout. Un jour, après une balade, Daniel retrouve son père mort dans la neige au pied du chalet. Sur Arte, The Big Lebowski, film réalisé par Joel Cohen. Sur W9, La Cité de la Peur, film avec les nuls. Sur France 3, Inspecteur Barnaby, série policière. Sur France 5, Hong Kong ne répond plus, documentaire. Et puis sur M6, Zone Interdite, magazine présenté par Ophélie Meunier sur le thème écran, sucre, manque de sommeil, comment sauver notre cerveau. Excès de sucre ou d'écran, nuit trop courte, des millions de Français semblent avoir pris de mauvaises habitudes. Très belle soirée télé à tous.

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2: Bonjour à tous, excellente journée, très bon dimanche 17 mai, tout de suite l'horoscope. Bélier, trois planètes vous épaulent pour passer à une action des plus compliquées qui s'annonce. Taureau, ne bousculez pas votre petit monde car il ne fonctionne pas au même rythme que vous. Gémeaux, pour défendre vos acquis, vous allez avoir besoin des anciens qui répondent présents. Les cancers, votre semaine se termine en parlant amour alors que vous n'attendiez plus grand-chose. Les lions, une aventure qui s'annonce va impacter votre vie privée ou active en prenant un virage compliqué. Les vierges, faites attention aux messages que votre corps vous envoie, ensuite lâchez vos missions superflues. Balance, vous deviez réfléchir au bien fondé de vos derniers projets, certains sont irréalisables. Les scorpions, un peu de tension dans l'air va vous obliger à plus de prudence dans vos signatures en cours. Sagittaire, en famille, vous voilà confronté à la nécessité de créer une règle rigoureuse dans l'intérêt de tous. Capricorne, un nouveau cycle commence et vous devez accepter quelques engagements bien innovants, mais à votre portée. Verseau, pour changer de cadre de vie, accélérez vos ambitions grâce à un ciel astral prometteur. Et enfin, les poissons, le calendrier lunaire va vous mettre à l'abri de quelques malentendus destinés à vous tromper. Très belle journée, très bon dimanche sur RMN.

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2: Bonjour à tous. Ça va un peu mieux entre la France et l'Algérie. Le ministre de l'Intérieur algérien est attendu à Paris dans quelques jours, annonce Laurent Nunez dans une interview à la Tribune dimanche. Un signal très positif selon lui. Demain, c'est le garde des Sceaux Gérald Darmanin qui se rendra à Alger pour tenter de rétablir les relations judiciaires entre les deux pays. Évoquer notamment le cas du journaliste Christophe Glaize incarcéré en Algérie. Une grande joie et une grande responsabilité pour le cardinal Jean-Marc Aveline. Réaction du président de la Conférence des évêques de France après l'annonce de la venue du pape Léon XIV. Le souverain pontife se rendra dans l'Hexagone pour une visite d'État du 25 au 28 septembre, une première depuis 18 ans. Le choc hier en Italie, un automobiliste a percuté plusieurs piétons dans le centre de Modène, dans le nord du pays. 8 personnes ont été blessées, dont 4 grièvement. Le conducteur a été aperçu avec une arme blanche en main avant d'être arrêté. Il était inconnu des services de police. La fin d'un très long week-end, vous avez peut-être prévu de prendre la route dans les prochaines heures. Ils ont futé notamment le drapeau rouge sur l'ensemble de l'Hexagone dans le sens des retours. Des difficultés sont attendues jusqu'en début de soirée dans les grandes agglomérations. Ce n'est toujours pas pour la France. Cette année, la Bulgarie a remporté cette nuit la 70e édition de l'Eurovision et succède donc à l'Autriche. La jeune prodige Monroe a terminé à la 11e place avec son titre « Regarde ». Le sport avec du rugby d'abord. Dernière journée du tournoi Destination Féminin cet après-midi et cette finale très attendue entre le 15 de France et l'Angleterre du côté de Bordeaux. Une affiche de gala et un grand chelem en jeu dès 17h45. Les Anglaises n'ont plus perdu depuis 2022. Et puis en foot, qui accompagnera le PSG Lens en Ligue des Champions, qui sera barragiste? Réponse ce soir lors de la toute dernière journée de Ligue 1. Un multiplex à 21h avec notamment Marseille-Rennes et Lyon-Lens à suivre pour la course à l'Europe. Très bon début de journée.

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2: Bonjour à tous, excellente journée, très bon dimanche 17 mai, tout de suite l'horoscope.
3: Bélier, trois planètes vous épaulent pour passer à une action des plus compliquées qui s'annonce.
4: Taureau, ne bousculez pas votre petit monde car il ne fonctionne pas au même rythme que vous.
5: Gémeaux, pour défendre vos acquis, vous allez avoir besoin des anciens qui répondent présents.
6: Les cancers, votre semaine se termine en parlant amour alors que vous n'attendiez plus grand-chose.
7: Les lions, une aventure qui s'annonce va impacter votre vie privée ou active en prenant un virage compliqué.
8: Les vierges, faites attention aux messages que votre corps vous envoie, ensuite lâchez vos missions superflues.
9: Balance, vous deviez réfléchir au bien fondé de vos derniers projets, certains sont irréalisables.
10: Les scorpions, un peu de tension dans l'air va vous obliger à plus de prudence dans vos signatures en cours.
11: Sagittaire, en famille, vous voilà confronté à la nécessité de créer une règle rigoureuse dans l'intérêt de tous.
12: Capricorne, un nouveau cycle commence et vous devez accepter quelques engagements bien innovants, mais à votre portée.
13: Verseau, pour changer de cadre de vie, accélérez vos ambitions grâce à un ciel astral prometteur.
14: Et enfin, les poissons, le calendrier lunaire va vous mettre à l'abri de quelques malentendus destinés à vous tromper.
15: Très belle journée, très bon dimanche sur RMN.
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0: Bonjour, bon réveil, bon dimanche. Très heureux de vous accueillir en ce dimanche 17 mai. Vous écoutez RMN, la Bretagne en musique. Il est tout juste 7h. Bon réveil.
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2: Bonjour à tous. Ce n'est pas une crise, mais on reste vigilant, prévient la ministre de la Santé dans un entretien aux confrères de Ouest-France. Stéphanie Rist revient sur les cas d'antivirus détectés sur un bateau de croisière. Il n'y a pas d'intérêt dans le cas présent à mettre un masque, rappelle déjà l'ancienne députée qui précise bien qu'à ce stade, la chaîne de transmission est maîtrisée sur le sol français. Gérald Darmanin attendu en Algérie. Demain, le ministre français de la Justice se rend sur place avec plusieurs magistrats pour discuter de la coopération judiciaire franco-algérienne ainsi que de certains dossiers sensibles comme la détention du journaliste français Christophe Glaize. Le ministre de l'Intérieur algérien sera également à Paris dans les prochains jours. Au Moyen-Orient, toujours pas d'accord entre les États-Unis et l'Iran, selon la presse américaine. Donald Trump doit décider dans les prochaines heures s'il reprend ou non les frappes contre le régime iranien. Une nouvelle fuite de données dans le secteur du tourisme. Après Pierre et Vacances, le groupe Bellambra annonce à son tour avoir été touché. Il évoque un incident de sécurité, mais précise bien qu'aucune donnée bancaire ni aucun document d'identité n'ont été concernés par ce piratage. Encore une déception pour la France à l'Eurovision. La Bulgarie a remporté pour la toute première fois le concours cette nuit. La Française Monroe, boudée par le public, se classe seulement 11e. La France qui attend toujours une victoire depuis 1977 et le succès à l'époque de la chanteuse Marie Myriam. Le sport avec du rugby, la bonne opération du Racing 92 hier soir. Succès 43-28 face à Toulon. Les Franciliens reviennent à deux petits points du top 6. Ce soir, La Rochelle accueille Toulouse à 21h05 en clôture de cette 24e journée. Mais avant ça, on a le droit à la dernière journée du tournoi Destination Féminin. Cet après-midi, cette finale très attendue entre le 15 de France et l'Angleterre du côté de Bordeaux à 17h45. Les Anglaises n'ont plus perdu depuis novembre 2022. Voilà pour l'info, très belle journée.
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0: Et la météo de cette journée de dimanche 17 mai, encore un dimanche très nuageux avec de courtes éclaircies. Quelques gouttes aussi ne seront pas exclues aujourd'hui. Un petit peu de vent d'ouest et des températures qui ne dépasseront guère les 15 degrés au meilleur de cet après-midi. La mer, elle descend, elle se rabasse tout à l'heure pour midi et elle sera à nouveau haute en fin d'après-midi avec un coefficient de 99. Ne les oubliez pas aujourd'hui en ce dimanche, nous fêtons les Pascals. Pascal, bonne fête à vous. On vous embrasse tout de suite, le retour de la musique avec Céline Dion.
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2: Bonjour, quoi de beau à la télé pour cette soirée du 17 mai sur TF1, Un homme en colère, film avec Jason Statham. Un convoyeur de fond fraîchement engagé surprend ses collègues par l'incroyable précision de ses tirs de riposte alors qu'ils subissent les assauts de braqueurs expérimentés. Sur France 2, Anatomie d'une chute, film réalisé par Justine Trier. Daniel, un enfant malvoyant de 11 ans, vit avec ses parents dans un chalet en montagne, loin de tout. Un jour après une balade, Daniel retrouve son père mort dans la neige au pied du chalet. Sur Arte, The Big Lebowski, film réalisé par Joël Cohen. Sur W9, La Cité de la Peur, film avec les nuls. Sur France 3, Inspecteur Barnaby, série policière. Sur France 5, Hong Kong ne répond plus, documentaire. Et puis sur M6, Zone Interdite, magazine présenté par Ophélie Meunier sur le thème écran, sucre, manque de sommeil, comment sauver notre cerveau. Excès de sucre ou d'écran, nuit trop courte, des millions de Français semblent avoir pris de mauvaises habitudes. Très belle soirée télé à tous.
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Bonjour, bon réveil, bon dimanche. Très heureux de vous accompagner comme tous les dimanches matin pour votre émission rétro. 7h30, 9h30 sur RMN. Dans quelques instants, Gilbert Bécaud. Nous aurons Phil Bouvier à l'accordéon. Et tout de suite, on se réveille avec Richard Anthony. J'entends siffler le train.

7h40, belle matinée à l'écoute de RMN. Bonjour et bon réveil. Dans quelques instants, votre horoscope en compagnie de Clara. Il y aura aussi Bourville. Nous écouterons un accordéon Jérôme Richard. Nous danserons le rock avec Bill Allen, The Comets. Et tout de suite, c'est Monsieur Zinzin à l'accordéon avec un magnifique tango. 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
2: Bonjour à tous, excellente journée, très bon dimanche 17 mai, tout de suite l'horoscope.
3: Bélier, trois planètes vous épaulent pour passer à une action des plus compliquées qui s'annonce.
4: Taureau, ne bousculez pas votre petit monde car il ne fonctionne pas au même rythme que vous.
5: Gémeaux, pour défendre vos acquis, vous allez avoir besoin des anciens qui répondent présents.
6: Les cancers, votre semaine se termine en parlant amour alors que vous n'attendiez plus grand-chose.
7: Les lions, une aventure qui s'annonce va impacter votre vie privée ou active en prenant un virage compliqué.
8: Les vierges, faites attention aux messages que votre corps vous envoie, ensuite lâchez vos missions superflues.
9: Balance, vous deviez réfléchir au bien fondé de vos derniers projets, certains sont irréalisables.
10: Les scorpions, un peu de tension dans l'air va vous obliger à plus de prudence dans vos signatures en cours.
11: Sagittaire, en famille, vous voilà confronté à la nécessité de créer une règle rigoureuse dans l'intérêt de tous.
12: Capricorne, un nouveau cycle commence et vous devez accepter quelques engagements bien innovants, mais à votre portée.
13: Verseau, pour changer de cadre de vie, accélérez vos ambitions grâce à un ciel astral prometteur.
14: Et enfin, les poissons, le calendrier lunaire va vous mettre à l'abri de quelques malentendus destinés à vous tromper.
15: Très belle journée, très bon dimanche sur RMN.
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0: Bonjour, bon réveil, bienvenue en plein cœur de votre émission rétro. Nous sommes le dimanche 17 mai. Vous écoutez RMN, la Bretagne en musique. Il est tout juste 8h. Bon réveil.
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2: Bonjour à tous. Les frappes se poursuivent au Liban et en Israël malgré le prolongement du cessez-le-feu. De son côté, Donald Trump attend toujours un accord avec l'Iran. Le locataire de la Maison Blanche réfléchit même à reprendre les bombardements contre le régime. Selon la presse américaine, l'Iran passera un très mauvais moment si un accord n'est pas conclu, promet le milliardaire. Gérald Darmanin en Algérie, le garde des Sceaux sera à Alger demain pour évoquer plusieurs sujets comme la coopération judiciaire entre les deux pays, mais aussi la détention du journaliste Christophe Glaize. Le ministre de l'Intérieur algérien est également attendu à Paris dans quelques jours. Ce n'est pas une crise, mais on reste vigilant, prévient la ministre de la Santé dans une interview à nos confrères de Ouest-France. Stéphanie Rist revient sur les cas d'antivirus détectés sur un bateau de croisière. Il n'y a pas d'intérêt dans le cas présent à mettre un masque, rappelle déjà l'ancienne députée qui précise bien qu'à ce stade, la chaîne de transmission est maîtrisée sur le sol français. C'est aujourd'hui la journée mondiale contre l'homophobie, la transphobie et la biphobie. Plus de 1700 cas de LGBT-phobie ont été signalés à SOS Homophobie en 2025 en France. Un chiffre en hausse sur un an. L'association évoque un climat de plus en plus anxiogène et délétère. Prudence aujourd'hui sur les routes de l'Hexagone pour la fin de ce long week-end. Bison futéiste notamment le drapeau rouge dans le sens des retours. Des difficultés sont attendues jusqu'en début de soirée dans les grandes agglomérations. Le sport avec du foot, toute dernière journée de Ligue 1 ce soir avec 9 matchs au programme à 21h. Pour la course à l'Europe, on suivra les affiches Lyon-Lens, Marseille-Rennes et Strasbourg-Monaco. Match important également entre Lille et Auxerre. Les nordistes visent la Ligue des Champions et les bourguignons, eux, se battent pour ne pas redescendre. Et puis cette énorme déception pour les Girondins de Bordeaux. Les Bordelais ne monteront pas en National, la nouvelle Ligue 3, la saison prochaine. Après leur match nul, 3 partout hier face à Avranches. Très bon week-end.
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0: Et la météo pour cette journée de dimanche. Encore un dimanche très nuageux avec de courtes éclaircies. Quelques gouttes aussi ne seront pas exclues. Un petit peu de vent, un vent d'ouest à signaler, des températures qui ne dépasseront guère les 15 degrés au meilleur de l'après-midi. La mer, elle descend, elle se rabasse tout à l'heure pour midi et à nouveau haute en fin d'après-midi avec un coefficient de 99. Ne les oubliez pas aujourd'hui, en ce dimanche 17 mai, nous fêtons les Pascal. Pascal, bonne fête à vous. On vous embrasse et tout de suite le retour de la musique avec l'accordéon.
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Emmanuel Courtot-Renoux à l'accordéon pour vous accueillir en ce dimanche matin sur RMN, la Bretagne en musique. Quel plaisir que de passer tous ces dimanches matins à vos côtés avec le meilleur des chansons de vos tendres années. Bien sûr, l'accordéon dans quelques instants, André Verschuren et tout de suite Dalida avec Itzy Petit Bikini.

8h12, vous écoutez RMN, la Bretagne en musique. Comme tous les dimanches matin, votre émission rétro jusqu'à 9h30. Dans quelques instants, Yvette Horner avec la marche des forgerons. Et tout de suite, Brigitte Bardot, c'est le titre. Ça vous est interprété par Dario Moreno.

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Un joli souvenir à l'instant sur RMN, c'était Trini Lopez. Bon réveil, bon dimanche. Dans quelques instants, on va aller faire un petit tour dans le jardin avec notre rendez-vous Esprit Jardin. Mais avant, on danse la valse Formule Musette avec Laurent Derache.

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3: Bienvenue dans Esprit Jardin, nous voilà déjà à la mi-mai, une période où le jardin explose littéralement de couleurs et de vie. Les températures deviennent plus douces, les journées s'allongent encore et tout pousse à grande vitesse. Au potager, c'est le grand moment des plantations, vous pouvez installer tomates, poivrons, aubergines ou basilic en pleine terre si les nuits restent suffisamment douces. Pensez à tuteurer rapidement les tomates avant qu'elles ne prennent trop de volume. Côté fleurs, les jardinières et massifs peuvent maintenant accueillir les plantes estivales. Pétunia, géranium, œillet d'Inde ou verveine vont vous apporter jusqu'à l'automne de belles couleurs. Supprimez les fleurs fanées au fur et à mesure pour stimuler les nouvelles floraisons. Et pour les arbustes et les haies, c'est une bonne période pour effectuer une taille légère afin de garder de belles formes avant l'été. Attention toutefois à vérifier qu'aucun oiseau ne niche dans les haies avant d'intervenir. La pelouse pousse rapidement en ce moment, une bonde par semaine suffit généralement en évitant de couper trop court pour protéger le gazon des premières chaleurs. Pensez aussi à conserver les tondes sèches pour les utiliser en paillage, au potager ou au pied des plantations. Côté biodiversité, le jardin est en pleine effervescence, les coccinelles, abeilles et papillons sont de retour en nombre, évitez donc les traitements chimiques. Mon conseil cette semaine, profitez de cette période idéale pour observer votre jardin chaque jour quelques minutes. Au mois de mai, tout évolue très vite et un simple coup d'œil permet souvent d'anticiper les besoins des plantes avant qu'un problème ne s'installe. À très bientôt dans Esprit Jardin.

Les remparts de Varsovie à l'instant interprété par Jacques Brel. Bon dimanche, bienvenue à vous si vous nous rejoignez à l'instant. C'est votre émission rétro jusqu'à 9h30. Dans quelques instants, Sébastien Debarre à l'accordéon. Il y aura aussi Pétula Clark. Et tout de suite, on écoute Renaud, le chanteur, avec la plus batte des Java.

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J'espère que vous passez un bon dimanche matin à l'écoute de RMN. Dans quelques instants, votre horoscope en compagnie de Clara. Il y aura aussi le rock avec Chuck Berry. Nous écouterons Jacques Demers à l'accordéon. Et tout de suite, une incontournable chanson de Monsieur Hugo Frey avec Céline sur RMN.

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2: Bonjour à tous, excellente journée, très bon dimanche 17 mai, tout de suite l'horoscope.
3: Bélier, trois planètes vous épaulent pour passer à une action des plus compliquées qui s'annoncent.
4: Taureau, ne bousculez pas votre petit monde car il ne fonctionne pas au même rythme que vous.
5: Gémeaux, pour défendre vos acquis, vous allez avoir besoin des anciens qui répondent présents.
6: Les cancers, votre semaine se termine en parlant amour alors que vous n'attendiez plus grand-chose.
7: Les lions, une aventure qui s'annonce va impacter votre vie privée ou active en prenant un virage compliqué.
8: Les vierges, faites attention aux messages que votre corps vous envoie, ensuite lâchez vos missions superflues.
9: Balance, vous deviez réfléchir au bien fondé de vos derniers projets, certains sont irréalisables.
10: Les scorpions, un peu de tension dans l'air va vous obliger à plus de prudence dans vos signatures en cours.
11: Sagittaire, en famille, vous voilà confronté à la nécessité de créer une règle rigoureuse dans l'intérêt de tous.
12: Capricorne, un nouveau cycle commence et vous devez accepter quelques engagements bien innovants, mais à votre portée.
13: Verseau, pour changer de cadre de vie, accélérez vos ambitions grâce à un ciel astral prometteur.
14: Et enfin, les poissons, le calendrier lunaire va vous mettre à l'abri de quelques malentendus destinés à vous tromper.
15: Très belle journée, très bon dimanche sur RMN.
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0: Bon réveil, bon dimanche, bienvenue en plein cœur de votre émission rétro. Nous sommes le dimanche 17 mai, vous écoutez RMN, la Bretagne en musique, il est tout juste 9h.
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2: Bonjour à tous, Gérald Darmanin attendu en Algérie. Demain, le ministre français de la Justice se rend sur place avec plusieurs magistrats pour discuter de la coopération judiciaire franco-algérienne, ainsi que de certains dossiers sensibles comme la détention du journaliste français Christophe Glaize. Le ministre de l'Intérieur algérien sera également à Paris dans les prochains jours. 500 maires et élus locaux souhaitent que Gabriel Attal soit candidat à l'élection présidentielle. Message passé dans une tribune publiée ce week-end par La Tribune dimanche. Il est pour nous la personne dont notre pays a besoin, peut-on notamment lire dans ce texte signé par le président de la région PACA ou encore par le maire de Bordeaux. Le choc hier en Italie, un automobiliste a percuté plusieurs piétons dans le centre de Modène. 8 personnes ont été blessées, dont 4 grièvement. Le conducteur a été aperçu avec une arme blanche en main avant d'être arrêté. L'épidémie d'Ebola en République démocratique du Congo est une urgence de santé publique de portée internationale pour l'OMS. Deuxième niveau d'alerte le plus élevé. Au moins 80 personnes ont été tuées. Et puis en rugby, un crunch pour une finale. Le 15 de France féminin affronte cet après-midi l'Angleterre dans le cadre de la dernière journée du tournoi Destination. Les deux équipes sont invaincues dans cette édition, mais le défi est énorme pour les tricolores face à des Anglaises qui n'ont pas perdu depuis 2022. Écoute le sélectionneur François Ratier.
3: Elles sont championnes du monde. Elles ont 37 ou 38 victoires d'affilée. La France ne les a pas battues depuis 2018. Bon, ça, ce sont les faits. À partir de là, une fois que ça c'est dit, à l'instant T, comment est l'Angleterre? Quelles sont leurs forces? Quelles sont leurs faiblesses? Quelles sont nos forces? Quelles sont nos faiblesses? Et il ne faut pas aller plus loin que ça. Oui, c'est vrai, il y a des joueuses qui les ont jouées et qui ne les ont jamais gagnées. Mais il y a ce sentiment aussi de revanche. Qu'on veut, nous, axer vers du positif. Se servir comme moteur aussi de ça, pendant la semaine peut-être, pour faire monter le positif dans l'équipe.
2: Et coup d'envoi à 17h45 à Bordeaux. Belle matinée.
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0: La météo de cette journée de dimanche, 17 mai, encore un dimanche, un nuageux avec de courtes éclaircies et quelques gouttes aussi ne seront pas exclues. Un petit peu de vent d'ouest à signaler, des températures qui ne dépasseront guère les 15 degrés au meilleur de cet après-midi. La mer, elle descend, elle sera basse pour ce midi et elle sera à nouveau haute en fin d'après-midi avec un coefficient de 99. Ne les oubliez pas aujourd'hui, en ce dimanche, nous fêtons les Pascals. Pascal, bonne fête à vous, on vous embrasse et tout de suite le retour de la musique avec monsieur Eddie Mitchell.
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Bonjour, bon réveil, bon dimanche. Quel plaisir que de passer tous ces dimanches matins au son et bien des chansons de vos tendres années et bien sûr l'accordéon sur RMN. Et l'accordéon tout de suite de Aurélie Gusteau avec le joueur de castagnettes.

le King, Monsieur Elvis Presley, avec Jealous Rock, 9h13, vous écoutez RMN. Bon dimanche, bon réveil et bon petit déjeuner, on en profite, hein, c'est dimanche matin, on se fait plaisir. Tout de suite à l'accordéon, Maurice Larchange nous interprète les plaisirs démodés.

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l'accordéon, Franck Villain à l'instant sur RMN avec Comme un air de guinguette. J'ai été ravi de passer ce dimanche matin en votre compagnie. Permettez-moi de vous souhaiter à tous un excellent dimanche. On se quitte avec Jane Birkin, ex-fan des 60s sur RMN.

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1: Bonjour, quoi de beau à la télé pour cette soirée du 17 mai sur TF1, Un homme en colère, film avec Jason Statham. Un convoyeur de fond fraîchement engagé surprend ses collègues par l'incroyable précision de ses tirs de riposte alors qu'ils subissent les assauts de braqueurs expérimentés. Sur France 2, Anatomie d'une chute, film réalisé par Justine Trier. Daniel, un enfant malvoyant de 11 ans, vit avec ses parents dans un chalet en montagne, loin de tout. Un jour après une balade, Daniel retrouve son père mort dans la neige au pied du chalet. Sur Arte, The Big Lebowski, film réalisé par Joël Cohen. Sur W9, La Cité de la Peur, film avec les nuls. Sur France 3, Inspecteur Barnaby, série policière. Sur France 5, Hong Kong ne répond plus, documentaire. Et puis sur M6, Zone Interdite, magazine présenté par Ophélie Meunier sur le thème écran, sucre, manque de sommeil, comment sauver notre cerveau. Excès de sucre ou d'écran, nuit trop courte, des millions de Français semblent avoir pris de mauvaises habitudes. Très belle soirée télé à tous.

Michael Jackson au cœur de l'actualité avec à l'instant Smooth Criminal. Et d'ailleurs, c'est le meilleur démarrage pour un biopic de l'histoire du cinéma. Et le film est rentré maintenant dans le top 3, oui, des films les plus vus en cette année 2026. Bonjour et bienvenue, un très bon dimanche matin avec RMN. Avec, dans quelques instants, Madonna, Calogero et voici Vanessa Paradis sur RMN.

0: très bon dimanche avec RMN, avec pour la suite votre horoscope avec Clara. Et avant 10h, c'est Clara Luciani, voilà, double Clara pour le prix d'une. C'est cette vie sur RMN. Bienvenue en tout cas, nous sommes ravis de vous accompagner à Quimper, peut-être encore au Lyon, en train de profiter de votre matinée avec RMN. Bienvenue.
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3: Bonjour à tous, excellente journée, très bon dimanche 17 mai, tout de suite l'horoscope. Bélier, trois planètes vous épaulent pour passer à une action des plus compliquées qui s'annoncent. Taureau, ne bousculez pas votre petit monde car il ne fonctionne pas au même rythme que vous. Gémeaux, pour défendre vos acquis, vous allez avoir besoin des anciens qui répondent présents. Les cancers, votre semaine se termine en parlant amour alors que vous n'attendiez plus grand-chose. Les lions, une aventure qui s'annonce va impacter votre vie privée ou active en prenant un virage compliqué. Les vierges, faites attention aux messages que votre corps vous envoie, ensuite lâchez vos missions superflues. Balance, vous deviez réfléchir au bien fondé de vos derniers projets, certains sont irréalisables. Les scorpions, un peu de tension dans l'air va vous obliger à plus de prudence dans vos signatures en cours. Sagittaire, en famille, vous voilà confronté à la nécessité de créer une règle rigoureuse dans l'intérêt de tous. Capricorne, un nouveau cycle commence et vous devez accepter quelques engagements bien innovants, mais à votre portée. Verseau, pour changer de cadre de vie, accélérez vos ambitions grâce à un ciel astral prometteur. Et enfin les poissons, le calendrier lunaire va vous mettre à l'abri de quelques malentendus destinés à vous tromper. Très belle journée, très bon dimanche sur RMN.
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0: Il est 10h, passez un très bon dimanche avec Irmen. Dans quelques instants, téléphone également les Cranberries avec Linger et Étienne Dao, duel au soleil. Tout de suite à 10h, le point sur la météo et l'information.
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2: Bonjour à tous. L'OMS déclare une urgence internationale pour l'épidémie d'Ebola qui touche la République démocratique du Congo. C'est le deuxième niveau d'alerte le plus élevé derrière celui d'urgence dû à une pandémie. Cette maladie provoque une fièvre hémorragique extrêmement contagieuse. Aucun vaccin n'existe aujourd'hui contre le variant actuellement actif. Le rapprochement entre Paris et Alger, Gérald Darmanin est attendu sur place demain. Accompagné de plusieurs magistrats, le garde des Sceaux doit évoquer la coopération judiciaire franco-algérienne, ainsi que certains dossiers sensibles, comme la détention du journaliste français Christophe Glaise. Il est impératif de rouvrir des négociations salariales. Les mots de la secrétaire générale de la CFDT, Marie-Lise Léon, dans les colonnes du Parisien, face à l'inflation et aux difficultés de pouvoir d'achat. Pour rappel, le SMIC va augmenter d'un peu plus de 2% le mois prochain, soit une hausse d'environ 44 euros brut par mois. Une nouvelle fuite de données dans le secteur du tourisme après Pierre et Vacances. Le groupe Bellambra annonce à son tour avoir été touché. Il évoque un incident de sécurité, mais précise bien qu'aucune donnée bancaire ni aucun document d'identité n'ont été concernés par ce piratage. Encore une déception pour la France à l'Eurovision. La Bulgarie a remporté pour la toute première fois le concours la nuit dernière. La Française Monroe, boudée par le public, se classe seulement 11e. La France qui attend toujours une victoire depuis 77 et le succès à l'époque de la chanteuse Marie Myriam. Le sport avec du rugby d'abord, dernière journée du tournoi Destination Féminin. Cet après-midi et cette finale très attendue entre le 15 de France et l'Angleterre à Bordeaux à 17h45. Les Anglaises qui n'ont plus perdu depuis novembre 2022. Et puis en foot, qui accompagnera le PSG Lens en Ligue des Champions, qui sera barragiste? Eh bien, réponse ce soir lors de la toute dernière journée de Ligue 1. Un grand multiplex à suivre à partir de 21h. Voilà pour l'info. Passez tous une très belle matinée.
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0: C'est un temps variable pour ce dimanche sur la Bretagne. Alors écoutez-moi bien, mélange, nuages, éclaircies, avec quelques ondées possibles en matinée, notamment sur le Nord Finistère ou encore dans le golfe du Morbihan. Dans l'après-midi, le soleil est un petit peu plus généreux, avec notamment quelques petites gouttes encore ici et là, notamment sur les Côtes d'Armor ou encore l'Ille-et-Vilaine. Les températures ce matin, pour les minis, de 8 à 9, pour les maximales de 15 à 17. Demain, nous avons un temps qui reste mitigé. La mer sera haute à Concarneau, 17h51.
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0: Elle va interpréter l'hymne de la Coupe du Monde 2026. Elle a réuni sur la plage de Copacabana à Rio plus de 2 millions de personnes. Ça marche plutôt bien pour Shakira, que nous venons d'écouter en Bretagne avec Zou pour la suite Marine, également les 10 commandements, et Elton John pour vous accompagner en ce dimanche matin. 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

Marine sur RMN. Alors c'est vrai que généralement le dimanche matin je suis plutôt à la maison et puis moi j'aime bien aller dans mon centre-ville retrouver les copains, le petit café effectivement au bar de la commune, et cette convivialité vous la retrouvez évidemment sur RMN. Les Earth and Fire, bon entendeur et gala, c'est pour la suite. Bon week-end.

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0: Musique, un très bon dimanche avec nous. Il est midi. À la mi-temps de cette journée, je vous ai préparé pour la suite Bernard Lavillier, Alain Chamfort, tout de suite la rédaction.
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2: Bonjour à tous. Gérald Darmanin attendu demain en Algérie. Le ministre de la Justice doit rencontrer son homologue à Alger pour évoquer, je cite, l'ouverture d'un nouveau chapitre de la coopération judiciaire entre les deux pays. Un dossier sensible sera particulièrement scruté, celui du journaliste Christophe Glaize, détenu en Algérie où il a été condamné à 7 ans de prison pour apologie du terrorisme. D'autres échanges sont prévus en France puisque le ministre de l'Intérieur, Laurent Nunez, a annoncé la venue de son homologue algérien Saïd Sayoud dans les prochains jours. L'actualité, c'est aussi cette attaque à la voiture Bélier hier soir à Modène, en Italie. Au moins 8 piétons ont été blessés, 4 grièvement. La première ministre Giorgia Meloni a annulé un déplacement à l'étranger pour se rendre à leur chevet. À l'international encore, nouvelle sortie de Donald Trump, le président américain qui a évoqué hier sur les réseaux sociaux le calme avant la tempête. Il a posté une image le montrant à bord d'un navire de guerre, des bateaux battant pavillon iranien apparaissant en arrière-plan. Et puis l'épidémie d'Ebola en RDC. L'Organisation internationale de la santé a déclaré ce matin l'urgence internationale. Il s'agit du deuxième niveau d'alerte de l'OMS le plus élevé. Ebola, qui provoque une fièvre hémorragique, serait à l'origine d'au moins 80 décès dans le nord-est de la RDC, qui est frappé par un variant contre lequel il n'existe pas de vaccin. Les sports, la 34e et dernière journée de Ligue 1. 9 matchs à suivre ce soir en simultané à 21h. Deux relégués et le champion sont déjà connus, mais il reste du suspense pour les places en Coupe d'Europe. Et notamment en Ligue des Champions, le dernier ticket se jouera entre Lille, qui reçoit Auxerre, Lyon, qui accueille Lens, et Rennes, qui se rend à Marseille. En bas de tableau, Nice, Auxerre et Le Havre restent sous la menace du barrage de relégation. Et puis l'équipe de France féminine de rugby qui affronte l'Angleterre cet après-midi, match décisif dans le tournoi des 6 nations, face à un 15 de la Rose qui n'a plus perdu contre la France depuis 2018. Coup d'envoi à 17h45 à Bordeaux. Chez les garçons, à noter qu'il reste un match de la 24e journée de Top 14 à jouer ce soir. La Rochelle-Toulouse, c'est à 21h05. Bonne journée à notre écoute.
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0: La matinée a été variable sur l'ensemble de la Bretagne. Entendez par là, mélange, éclaircies, parfois des ondées, parfois des nuages assez nombreux. Ça va être de même pour les prochaines heures, avec un soleil quand même un petit peu plus présent, mais toujours des risques d'ondées localisées, notamment pour les Côtes d'Armor, le Morbihan ou l'Ille-et-Vilaine. Les températures maximales pour ce dimanche, de 15 à 17 degrés. Toujours un peu de vent, de secteur ouest jusqu'à 45 km/h. La mer sera haute à Concarneau, 17h51, COEF 99.
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0: vous voulez sortir en ce dimanche après-midi, sachez que vous retrouvez une belle sélection d'événements qui ont lieu partout en Bretagne, Finistère, Morbihan, également l'Ille-et-Vilaine, dans les Côtes d'Armor. Rendez-vous sur rmn.bzh pour préparer votre dimanche après-midi côté sortie. Amy Winehouse ou encore les Guns N' Roses, c'est pour la suite.
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RNN. Et d'ailleurs, vous pourrez le retrouver en concert. C'est le 26 juin prochain dans le cadre du festival Lorient Océan 2026. C'est au niveau du port de pêche et de la base. C'est à Lorient. Le tarif est de 15 euros. Dans quelques instants sur RNN, Desireless, mais tout de suite Michael Jackson.

0: C'est Faz à l'instant sur RMN avec Lucille. Dans quelques instants, Alan Person Project avec Eye in the Sky. Alors Alan Person Project qui était notamment l'arrangeur du groupe Pink Floyd que nous allons écouter avec l'un de ses plus grands succès. Tout de suite, c'est le programme télé. À demain sur RMN dès 4h.
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2: Bonjour, quoi de beau à la télé pour cette soirée du 17 mai sur TF1, Un homme en colère, film avec Jason Statham. Un convoyeur de fond fraîchement engagé surprend ses collègues par l'incroyable précision de ses tirs de riposte alors qu'ils subissent les assauts de braqueurs expérimentés. Sur France 2, Anatomie d'une chute, film réalisé par Justine Trier. Daniel, un enfant malvoyant de 11 ans, vit avec ses parents dans un chalet en montagne, loin de tout. Un jour après une balade, Daniel retrouve son père mort dans la neige au pied du chalet. Sur Arte, The Big Lebowski, film réalisé par Joël Cohen. Sur W9, La Cité de la Peur, film avec les nuls. Sur France 3, Inspecteur Barnaby, série policière. Sur France 5, Hong Kong ne répond plus, documentaire. Et puis sur M6, Zone Interdite, magazine présenté par Ophélie Meunier sur le thème écran, sucre, manque de sommeil, comment sauver notre cerveau. Excès de sucre ou d'écran, nuit trop courte, des millions de Français semblent avoir pris de mauvaises habitudes. Très belle soirée télé à tous.
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0: Il est 13h.
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2: Bonjour à tous. 500 maires et élus locaux appellent Gabriel Attal à se présenter à la présidentielle. Texte publié dans la tribune dimanche. Parmi les soutiens de l'ancien Premier ministre, le président de la région PACA, Renaud Muselier, ou encore les maires de Bordeaux et d'Annecy. L'appel au calme de l'horloger suisse Swatch. L'entreprise implore ses clients de ne pas se précipiter dans ses boutiques. Communiqué qui menace de mettre les ventes en pause en cas de débordement. Il fait suite aux nombreux rassemblements qui se sont créés et qui ont parfois dégénéré lors de la mise en vente d'un nouveau modèle en collaboration avec Audemars Piguet. En France, la police a dû intervenir dans plusieurs villes. Journée rouge sur les routes et notamment dans le sens des retours en cette fin de week-end prolongée. Bison Futé prévoit d'importants ralentissements entre le milieu de l'après-midi et le début de soirée, et particulièrement dans le quart sud-est, le Grand Ouest et dans le Nord. Un séisme de magnitude 6,3 ressenti hier soir aux Antilles. La terre a tremblé dans plusieurs îles de la Caraïbe. L'épicentre est situé à une centaine de kilomètres au nord de la Guadeloupe. Aucun dégât ni blessé n'ont été signalés. Dans l'actualité internationale, un incendie en cours à Abu Dhabi, aux Émirats Arabes Unis. Il fait suite à une frappe de drone près d'une centrale nucléaire. Aucun blessé n'est à déplorer. La centrale fonctionne normalement et les niveaux de sûreté radiologique reste conforme aux normes. Les sports et le football, qui de Lille, Lyon ou Rennes rejoindra le PSG et Lens l'an prochain en Ligue des Champions? Réponse ce soir à l'issue de l'ultime journée de Ligue 1, c'est à 21h. 9 matchs à suivre, dont Lyon-Lens, Marseille-Rennes et Lille-Auxerre. Auxerre qui tentera d'éviter la 16e place, synonyme de barrage de relégation. Il faudra pour cela faire mieux que Le Havre qui joue à Lorient et que Nice qui reçoit Metz. Et puis un mot de voile, la 57e édition de la solitaire du Figaro, c'est parti. Les 36 skippers ont pris le départ ce matin depuis Perros-Guirec dans les Côtes d'Armor, direction le sud-ouest de l'Angleterre avant une redescente vers Vigo en Espagne où sera jugée l'arrivée de la première étape. Voilà pour l'essentiel de l'actualité. Très bon après-midi à notre écoute.
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4: La matinée a été variable sur l'ensemble de la Bretagne. Entendez par là, mélange, éclaircies, parfois des ondées, parfois des nuages assez nombreux. Ça va être de même pour les prochaines heures, avec un soleil quand même un petit peu plus présent, mais toujours des risques d'ondées localisées, notamment pour les Côtes d'Armor, le Morbihan ou l'Ille-et-Vilaine. Les températures maximales pour ce dimanche, de 15 à 17 degrés. Toujours un peu de vent, de secteur ouest jusqu'à 45 km/h. La mer sera haute à Concarneau, 17h51, COEF 99.
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1: Bonjour à tous, les sorties ciné de la semaine et on commence avec L'Abandon, signé Vincent Garanque. Le film revient sur les derniers jours de Samuel Paty, professeur assassiné en 2020.
2: Bonjour Monsieur Paty.
3: Aujourd'hui, on va faire une étude de cas. Liberté d'expression, liberté de la presse. Ça vous dit quelque chose?
4: C'est Charlie Hebdo.
3: Exactement. Il y a un problème?
5: Je viens de revoir la vidéo, les vues n'arrêtent pas d'augmenter.
6: Elle est mensongère, elle donne clairement le nom du collège de Monsieur Paty, il faut la faire supprimer.
1: À travers les enquêtes et les faits, le film retrace l'engrenage qui a mené à ce drame avec beaucoup de sobriété, un récit fort nécessaire qui invite à comprendre.
7: Faut pas prendre ça à la légère.
8: Ça s'est pas passé comme ça.
9: Bah je dirais la menti.
10: On est complètement derrière vous. S'ils ont un couteau, je fais quoi?
11: J'ai jamais rêvé d'être un héros. Mais que mes cours réveillent une vocation, ça oui, j'avoue que j'en ai rêvé. Mais jamais j'aurais imaginé que mon nom entrerait dans les livres d'histoire.
1: Ça sort aussi cette semaine, plus intimiste, histoire parallèle de Asghar Farhadi avec Isabelle Huppert et Virginie Efira. Une romancière observe ses voisins pour écrire, mais la réalité va vite dépasser la fiction. Enfin, au cinéma également cette semaine, pour les amateurs de frissons, Obsession. Un jeune homme réalise ses rêves grâce à un objet magique, sauf que tout dérape quand l'amour devient obsession. Le genre de film qui rappelle qu'il faut faire attention à ce qu'on souhaite. Bref, que vous cherchiez à comprendre, ressentir ou frissonner, le grand écran ne vous laissera pas indifférent cette semaine. Bon ciné.

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0: Il est 16h.
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2: Bonjour à tous. Les plaintes pour violences sexuelles contre Patrick Bruel ont été regroupées au parquet de Nanterre. C'est ce qu'a indiqué aujourd'hui la procureure de Paris, Laure Bécuau. Elle fait état de 4 plaintes en région parisienne, sans compter celles déposées par Flavie Flamand, dont le parquet n'a pas encore été notifié officiellement. Gérald Darmanin sera demain en Algérie. Accompagné par plusieurs magistrats, il va y rencontrer son homologue algérien. Objectif, réchauffer les relations entre les deux pays et plaider la cause du journaliste français Christophe Glaise, détenu depuis mai 2024 après un reportage en Kabylie et condamné à 7 ans de prison pour apologie du terrorisme. Spectaculaire cambriolage à Paris. Selon Le Parisien, une conciergerie de luxe a été visitée la nuit dernière dans le 15e arrondissement. 17 véhicules haut de gamme, notamment de marque Ferrari, Lamborghini ou Aston Martin, y ont été volés. La brigade de répression du banditisme a été saisie. Des interpellations ont déjà eu lieu. 2 véhicules ont été retrouvés. L'actualité, c'est aussi cette attaque à la voiture Bélier, hier soir à Modène en Italie. Au moins 8 piétons ont été blessés, 4 grièvement. Une femme a dû être amputée des deux jambes. La première ministre Giorgia Meloni a annulé un déplacement à l'étranger pour se rendre à leur chevet. Un incendie à Abu Dhabi, aux Émirats Arabes Unis. Il fait suite à une frappe de drone près d'une centrale nucléaire. Aucun blessé n'est à déplorer. La centrale fonctionne normalement et les niveaux de sûreté radiologique restent conformes aux normes. Les sports, la 34e et dernière journée de Ligue 1. 9 matchs à suivre ce soir en simultané à 21h. 2 relégués, le champion sont déjà connus, mais il reste du suspense pour les places en Coupe d'Europe et notamment en Ligue des Champions. Le dernier ticket se jouera entre Lille qui reçoit Auxerre, Lyon qui accueille Lens et Rennes qui se rend à Marseille. En bas de tableau, Nice, Auxerre et Le Havre restent sous la menace du barrage de relégation. Et puis l'équipe de France féminine de rugby qui affronte l'Angleterre cet après-midi, match décisif dans le tournoi Destination face à un 15 de la Rose qui n'a plus perdu contre la France depuis 2018. Coup d'envoi à 17h45 du côté de Bordeaux. Très bonne fin d'après-midi à notre écoute.
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3: Le ciel reste hésitant cet après-midi avec une alternance d'éclaircies et de petites ondées éparses. Les températures sont plutôt agréables, comptez 16 degrés en moyenne. En soirée, les averses se généralisent. Prévoyez 10 degrés à Locminé, Banalec et Josselin, 11 à Tréguin. Attention sur la côte, la marée sera haute vers 18h avec un fort coefficient de 99. Demain, nous garderons ce même cocktail entre nuages, pluie et timides rayons de soleil. Passez un excellent après-midi.
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0: Il est 17h.
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2: Bonsoir à tous. Près de 750 km de bouchons recensés cet après-midi sur les routes. Bison Futé qualifie ce niveau d'exceptionnel en ce jour de retour de week-end prolongé. Parmi les axes les plus touchés, la 10 entre Bordeaux et Paris, la 9 entre Orange et l'Espagne, la 7 de Lyon à Marseille et la 11 entre Nantes et Paris. Cette fin de week-end de l'Ascension a été classée rouge dans le sens des retours. Sa garde à vue est prolongée. Un homme de 78 ans est actuellement entendu pour une tentative d'incendie au Auvernais dans les Alpes de Haute-Provence. La maison visée n'est autre que celle des grands-parents d'Émile Soleil, ce petit garçon dont les ossements avaient été retrouvés plusieurs mois après sa disparition inexpliquée en 2023. Un homme mortellement blessé au couteau la nuit dernière à Saint-Étienne. D'après l'AFP, il tentait de voler un véhicule en centre-ville lorsqu'il a été surpris par le propriétaire qui lui a ensuite porté les coups. Il est décédé des suites de ses blessures dans la nuit. Le suspect, âgé de 25 ans, a été placé en garde à vue pour coups et blessures avec armes ayant entraîné la mort. Dans l'actualité internationale, au moins 4 décès en Russie après une attaque massive de drones ukrainiens la nuit dernière. Une attaque entièrement justifiée, indique le président ukrainien Volodymyr Zelensky sur les réseaux sociaux, en réponse aux bombardements russes qui ont fait une vingtaine de morts en fin de semaine dernière à Kiev. Et puis la profonde préoccupation exprimée par l'Agence internationale de l'énergie atomique. Réaction à une frappe de drone qui a provoqué un incendie près d'une centrale nucléaire à Abu Dhabi, aux Émirats arabes unis. Les autorités assurent qu'aucun blessé n'est à signaler et que les niveaux de radiation restent normaux. Les sports, clap de fin pour la Ligue 1, dernière journée de la saison ce soir, 9 matchs à 21h. Lille tient la corde pour se qualifier en Ligue des Champions. Il faudra pour cela battre Auxerre qui joue son maintien. En cas de contre-performance, la troisième place pourrait revenir à Lyon qui reçoit Lens ou à Rennes qui joue sur la pelouse de Marseille. A noter aussi le derby parisien entre le PSG et le Paris FC. Enfin le tennis, la finale du Masters 1000 de Rome. Le Norvégien Casper Ruud affronte le numéro 1 mondial et grand favori Yannick Sinner. Début du match imminent. Bon début de soirée à notre écoute.
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4: C'est une météo changeante qui vous accompagne en cette fin de journée avec un mélange de soleil et de rares gouttes de pluie sous un mercure à 15 degrés. La situation se dégrade ce soir avec l'arrivée d'averses. Côté thermomètre, comptez 10 degrés à Mauréac et Plumet-Lioubiezy, 11 à Quimper, 12 à Plomeur. Notez que la pleine mer est prévue aux alentours de 18h avec un gros coefficient de 99. Et pour votre journée de demain, le temps restera instable avec des maximales plafonnant à 16 degrés. Très bonne fin de journée.
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2: Bonsoir à tous. 84 écoles maternelles, une vingtaine d'élémentaires et une dizaine de crèches parisiennes visées par des enquêtes du parquet. Annonce aujourd'hui de la procureure de Paris qui s'intéresse à de possibles faits de violence dans le périscolaire. Selon la magistrate, 3 informations judiciaires ont été ouvertes et 5 suspects ont été convoqués au tribunal. Un animateur est par ailleurs en détention provisoire. Spectaculaire cambriolage à Paris. D'après le Parisien, une conciergerie de luxe a été visitée la nuit dernière dans le 15e arrondissement. 17 véhicules haut de gamme, notamment de marque Ferrari, Lamborghini ou Aston Martin, y ont été volés. La brigade de répression du banditisme a été saisie. Des interpellations ont déjà eu lieu. 2 véhicules ont été retrouvés. L'actualité, c'est aussi le festival de Cannes qui bat son plein et la chaîne Canal+ qui répond à la pétition de 600 professionnels du cinéma. Ils dénonçaient l'emprise du milliardaire Vincent Bolloré, propriétaire de la chaîne, sur le cinéma français. Selon le média Le Film Français, le président de Canal+, principal financeur de la filière, dit vivre cette pétition comme une injustice. Maxime Saada a ajouté qu'il arrêterait de soutenir les signataires et de collaborer avec eux. Dans l'actualité internationale, les médias iraniens reprochent aux États-Unis de n'avoir accordé aucune concession concrète dans leur réponse aux propositions iraniennes pour tenter de trouver une issue au conflit. Le dossier nucléaire est au cœur des crispations. Les médias iraniens dénoncent l'imposition de conditions excessives par Washington. Les États-Unis auraient notamment demandé que l'Iran ne maintienne qu'un seul site nucléaire en activité et cède son stock d'uranium hautement enrichi. L'épidémie d'Ebola en RDC. L'Organisation internationale de la santé a déclaré ce matin l'urgence internationale. Il s'agit du 2e niveau d'alerte de l'OMS le plus élevé. Ebola, qui provoque une fièvre hémorragique, serait à l'origine d'au moins 80 décès dans le nord-est du pays, qui est frappé par un variant contre lequel il n'existe pas de vaccin. Et puis le football. Ce soir, on suit l'ultime journée de Ligue 1. Du suspense notamment pour la qualification en Coupe d'Europe, mais aussi pour le maintien. 9 matchs à suivre à 21h. Bon début de soirée à notre écoute.
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4: Le parapluie reste encore utile ce soir avec de faibles averses et un mercure oscillant entre 9 et 12 degrés. Et pour votre journée de demain, le ciel conservera ce caractère plutôt instable, alternant entre éclaircies et ondées passagères. Au réveil, prévoyez 11 degrés à Calan, 12 à Moustoirac et Beau, 13 à Trefiagat. Les maximales grimperont jusqu'à 16 degrés. Enfin, soyez prudents sur le littoral, c'est la pleine mer en ce moment avec un gros coefficient de 99. Passez une très bonne soirée.
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1: Bonjour, quoi de beau à la télé pour cette soirée du 17 mai sur TF1, Un homme en colère, film avec Jason Statham. Un convoyeur de fond fraîchement engagé surprend ses collègues par l'incroyable précision de ses tirs de riposte alors qu'ils subissent les assauts de braqueurs expérimentés. Sur France 2, Anatomie d'une chute, film réalisé par Justine Trier. Daniel, un enfant malvoyant de 11 ans, vit avec ses parents dans un chalet en montagne, loin de tout. Un jour, après une balade, Daniel retrouve son père mort dans la neige au pied du chalet. Sur Arte, The Big Lebowski, film réalisé par Joël Cohen. Sur W9, La Cité de la Peur, film avec les nuls. Sur France 3, Inspecteur Barnaby, série policière. Sur France 5, Hong Kong ne répond plus, documentaire. Et puis sur M6, Zone Interdite, magazine présenté par Ophélie Meunier sur le thème écran, sucre, manque de sommeil, comment sauver notre cerveau. Excès de sucre ou d'écran, nuit trop courte, des millions de Français semblent avoir pris de mauvaises habitudes. Très belle soirée télé à tous.

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2: Bonsoir à tous. Une centaine d'établissements parisiens visés par des enquêtes suite aux révélations de violences sexuelles. 84 écoles maternelles sont concernées, ainsi qu'une vingtaine d'écoles primaires et une dizaine de crèches, selon les chiffres de la procureure de Paris. Une convention citoyenne sur le périscolaire doit justement débuter demain dans la capitale. Autre chiffre dévoilé par la procureure de Paris, une dizaine de nouvelles victimes se sont manifestées auprès de la justice dans le cadre de l'affaire Epstein. Le parquet de Paris a ouvert une enquête pour traite d'êtres humains après la publication par le gouvernement américain de milliers de fichiers appartenant à Jeffrey Epstein. Au Moyen-Orient, le cessez-le-feu ne tient qu'à un fil. Selon l'armée israélienne, le Hezbollah a tiré environ 2000 projectiles vers l'État hébreu ce week-end. De son côté, le ministère de la Santé libanais estime que 19 personnes ont été tuées lors de frappes israéliennes au cours des dernières 24 heures. Plus de 2900 personnes seraient mortes au Liban depuis la reprise du conflit entre Israël et le Hezbollah. L'épidémie du virus Ebola au Congo inquiète l'Organisation mondiale de la santé. L'OMS a déclenché une alerte internationale ce dimanche. Près de 90 décès ont été recensés dans le pays et des centaines de cas suspects. Le variant qui provoque cette épidémie a un taux de létalité élevé et il n'y a ni vaccin ni traitement. Le patron de Canal+ ne veut plus travailler avec les signataires d'une tribune contre Vincent Bolloré. La veille de l'ouverture du Festival de Cannes, 600 professionnels du cinéma ont signé cette tribune dénonçant l'emprise de Vincent Bolloré sur le 7e art. Parmi eux, Juliette Binoche, Adèle Haenel, Jean-Pascal Zadi et le photographe Raymond Depardon. Le groupe Canal+ est le premier financeur du cinéma français. Le foot, c'est l'heure de vérité en Ligue 1, dernière journée de championnat. Si les Parisiens se sont déjà adjugés le titre de champion, on ne sait pas encore qui sera barragiste, Nice, Auxerre ou Le Havre. Réponse ce soir, tous les matchs sont à suivre à partir de 21h. Voilà pour l'actualité, très bonne soirée à tous.

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2: Bonsoir à tous. Le conflit au Moyen-Orient, les Émirats arabes unis dénoncent une dangereuse escalade après une frappe de drone. Elle a provoqué un incendie aux abords d'une centrale nucléaire dans l'ouest du pays, sans faire de blessés ni provoquer de hausse de la radioactivité. Le Qatar condamne fermement cette attaque. De son côté, Donald Trump réitère ses menaces. Le président américain assure qu'il ne restera plus rien de l'Iran si Téhéran n'accepte pas un accord. Gérald Darmanin se rend demain à Alger. Le ministre de l'Intérieur veut rétablir les relations judiciaires entre les deux pays. Il sera question de criminalité organisée, de narcotrafic et de lutte contre le terrorisme. La situation du journaliste Christophe Glaise devrait aussi être évoquée. Le Français est détenu depuis un an en Algérie. Une dizaine de nouvelles victimes se sont manifestées auprès du parquet de Paris dans le cadre de l'affaire Epstein. C'est ce qu'a fait savoir la procureure aujourd'hui. Au total, une vingtaine de victimes se sont manifestées, dont une dizaine n'était pas encore connue du parquet parisien. Il a ouvert une enquête pour traite d'êtres humains. Les fouilles vont reprendre demain dans la forêt de Rouvray, dans l'Yonne. Les enquêteurs espèrent découvrir les corps de 5 des disparus de l'Yonne, victimes du tueur en série Émile Louis. Les recherches avaient été interrompues l'an dernier après le décès accidentel d'un gendarme. Émile Louis a été condamné à la prison à perpétuité pour les viols et les assassinats de 7 femmes. Il est décédé en détention en 2013. Allez, le sport avec le foot et c'est l'heure de vérité en Ligue 1, dernière journée de championnat. Si les Parisiens se sont déjà adjugés le titre de champion, on ne sait pas encore qui sera barragiste, Nice, Auxerre ou Le Havre. Réponse ce soir, tous les matchs sont à suivre à partir de 21h. Et puis en rugby, pas de miracle pour les Françaises, elles s'inclinent face aux Anglaises qui réalisent un 8e grand chelem d'affilée dans le tournoi des 6 nations. Les Bleues ont été battues 43 à 28 devant plus de 35 000 personnes au stade Atlantique de Bordeaux. C'est la fin de ce point sur l'actualité. Très bonne soirée à tous, à notre écoute.

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